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1: Eh bien le bonjour à toutes et à tous et merci de nous rejoindre sur Chérie FM Réunion. Quel bonheur de vous retrouver en ce mercredi matin autour de la Feel Good Music avec Mantissa tout à l'heure. Ça sera fait gaffe à toi, mais oui, faites bien gaffe à vous aujourd'hui. Et pour prendre soin de vous, quoi de mieux que la Feel Good Music avec les Four Non Blondes dans un instant. What's up qui démarre cette journée. Bien le bonjour à vous, merci de nous rejoindre. Mercredi 5 août, bonne fête à Belle.
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force, une voix puissante et des mots justes hein, pour vous rappeler d'être bienveillant par rapport au piège et du quotidien et du regard des autres. Et vous rappelez quand elle avait conquis le public avec Ebam et puis son passage dans The Voice, The Voice 10. C'était avec l'équipe de Vianney et elle avait vraiment été époustouflante. Dans un instant, époustouflante aussi est votre playlist de ce matin, remplie de la feel-good music, avec Whispers, Elton John et tout à l'heure, Berlin, la BO de Top Gun exactement, avec Tom Cruise. Ce sera Take My Breath Away dans un instant sur Chérie FM Réunion.

0: Take My Breath Away, c'était la bande originale du film Top Gun Berlin, évidemment, sur Chéri FM Radio. Et puis, quand on va vite comme ça, avec les avions qui vont très très vite, on atteint parfois les étoiles. Et les étoiles, Léa va les traduire dans un instant pour vous révéler votre horoscope. Et côté étoiles et stars, cette fois-ci, Stromae et Tove Lo, avec leur tout nouveau tube, s'appelle Des Fleurs. Préparez-vous, ça va être très hot ce matin. Bien plus chaud que votre café, je vous assure.
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1: Bonjour à tous, les béliers, attention avant de donner votre avis.
2: Taureau, vous réussirez tout ce que vous entreprendrez.
3: Gémeaux, vous ne laisserez rien passer.
4: Cancer, votre stratégie va finir par payer.
5: Lion, vous aurez un tonus et un dynamisme à toute épreuve.
6: Les vierges, vous aurez besoin de vous sentir entourés.
7: Balance, les relations de couple seront favorisées.
8: Scorpion, vous verrez la vie en rose.
9: Sagittaire, vous ne tiendrez pas en place.
10: Les capricornes, vous serez d'humeur à tomber amoureux.
11: Les verseaux, vous allez récolter le fruit de vos efforts.
12: Poisson, vous aurez besoin de dépenser votre belle énergie.
13: Belle journée à tous.
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1: Un des fleurs, c'est le titre de la chanson, mais c'est aussi ce qu'on peut leur jeter par tonne. Ce duo Tovlo, la suédoise qui est la reine des hits dans son pays, qui s'associe là à cette musique et cette poésie de Stromae ce matin. C'est sensuel, c'est beau, on adore. Et vous aimez les pépites? Eh bien, tenez, on vous en donne plein.
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1: Dans un instant, Julien Lib, dis-moi où sur Chéri FM Réunion. Avant cela, juste avant 6h, on va retrouver un jour ou l'autre, ce sera Isabelle Boulay.

La façon la plus feel good de démarrer votre journée, c'est avec Chéri FM Réunion et avec la feel good musique. Vous allez voir que ça va être génial. Vous allez pouvoir, par exemple, vous démarrer votre journée en dansant. Vos chorégraphes s'appellent Olivia Newton-John et John Travolta avec Summer Night. Dans un instant, vous réviserez la chorégraphie du lever de couverture et du poser de pied par terre en direction de la cuisine. C'est dans un instant. Et puis, bah, les pépites de votre petit-déj, c'est avec Julien Lippe dans un instant. Dis-moi ouf!

0: la une est boulie à Salazie. À l'étranger, les instances européennes réunies autour de la crise migratoire. Et du côté de la météo, une matinée ensoleillée sur l'ensemble de l'île. Bonjour à toutes et à tous. On commence à Salazie. Un bloc rocheux est tombé sur un fourgon hier en fin d'après-midi. L'éboulement s'est produit sur la RD 48. Les secours, la gendarmerie et les équipes de la direction des routes sont intervenues sur place. Aucun blessé n'est à déplorer. La route est désormais totalement fermée jusqu'à nouvel ordre. Une inspection de la falaise est actuellement en cours. Et sécheresse maintenant, le département lance un vaste plan pour sécuriser la ressource en eau à La Réunion. Avec un déficit pluviométrique de 45% et une saison des pluies qualifiées de la plus sèche depuis plus de 50 ans, la collectivité annonce de grands chantiers estimés à près d'un milliard d'euros. Objectif, moderniser les infrastructures, mieux répartir l'eau entre les territoires et garantir l'approvisionnement en eau potable. Et info pratique maintenant, la route du littoral sera fermée dans le sens Saint-Denis vers la Possession ce dimanche de 6h à 8h30 à l'occasion du marathon de la Corniche 2026. Une déviation sera mise en place par la route de la montagne. Les automobilistes sont donc invités à anticiper leur déplacement. Et actualité dans l'océan Indien, à Maurice, un ressortissant polonais de 25 ans est décédé hier après-midi dans le crash d'un hydravion survenu au large de la plage de la Prairie. L'excursion offerte pour son anniversaire s'est terminée tragiquement lorsque l'appareil s'est écrasé sur le récif. Le pilote de nationalité indienne a été hospitalisé. Une enquête est ouverte. Et direction l'Hexagone avec un incendie meurtrier à Marseille. Une personne a perdu la vie hier dans l'incendie d'un immeuble de 20 étages. Une femme de 48 ans intoxiquée par les fumées a été prise en charge tandis que 17 habitants ont été confinés. Près de 100 marins-pompiers et une trentaine de véhicules ont été mobilisés. Le feu a été maîtrisé en fin d'après-midi. Et suite de l'affaire du drame à Nice, le père soupçonné d'avoir tué son fils de 17 ans a été placé en garde à vue pour assassinat après sa sortie de l'hôpital. L'homme avait lui-même alerté les forces de l'ordre avant de cesser tout contact, entraînant une importante intervention du raid. L'adolescent a été retrouvé mort dans l'appartement et une autopsie doit confirmer les causes exactes du décès. Et à l'étranger, suite de la crise migratoire en Espagne, réunis en urgence hier, les ministres européens de l'Intérieur ont exprimé leur solidarité avec l'Espagne après l'arrivée massive de migrants à Ceuta. Ils ont estimé que l'espace Schengen n'était pas en cause et ont appelé à renforcer la coopération ainsi que le contrôle des frontières extérieures de l'Union européenne. Et actualité sportive maintenant avec le Tour de France Femmes. Marlène Rösser a remporté la 4e étape hier à Dijon. Elle s'empare donc du maillot jaune. Au programme aujourd'hui, un parcours accidenté reliant Masson à Bellevue en Beaujolais sur une distance de 140 km. Coup d'envoi de la course à 15h45. Et un peu de foot maintenant. Hier, l'Olympique Lyonnais affrontait l'équipe de Sparta Prague pour le 3e tour de qualification pour la Ligue des Champions. Défaite des Lyonnais 2-1. Résultat définitif mardi prochain lors du match retour. Et en parlant de la Ligue des Champions, les double champion d'Europe en titre sont enfin de retour. Ce soir, le PSG affronte Majorque dans le cadre d'un match amical. Coup d'envoi de la rencontre à 23h.
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0: C'est une matinée ensoleillée sur l'ensemble de l'île, malgré quelques grisailles persistantes dans les bas de l'Est. Cet après-midi, les averses feront leur retour sur les régions de l'Est. À l'Ouest, le temps restera globalement sec et lumineux, même si les nuages gagneront progressivement les pentes. Côté température, 26 degrés à Saint-Denis, 20 à Saint-Leu et 16 degrés à la plaine des Caves.
2: Bonjour à toutes, bonjour à tous. Le CRGT vous informe que sur la RN1 de la sortie ouest de Saint-Denis au pont de la rivière des Galets au port, sur la RN6 boulevard Rue 2 et entre les giratoires Cerf et Gillot, il y aura des travaux d'entretien d'espace vert ce soir. Attention, fermeture prévue ce soir du boulevard U2 dans un sens ou dans l'autre. Une déviation est prévue par la RN1. Et puis on termine sur la RN1 dans le cadre de la suite du chantier d'aménagement du nouvel échangeur de la Possession pour permettre des travaux d'enrobé et de marquage. La circulation sera basculée en mode bidirectionnel sur les voies de la chaussée côté montagne entre l'échangeur de la Possession et Ravinafleur ce soir de 20h à 5h. Avec tout ça, patience, prudence et redoublez de vigilance au volant.
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5: Allez, le café est chaud et les croissants aussi. Préparez-vous pour votre belle journée avec Chérie FM Réunion, John Travolta et Olivia Newton-John. Eux, ils sont prêts, ils sont dans le Summer Night. Et tout à l'heure, on va retrouver Julien Lieb et Dis-moi où sur Chérie FM Réunion.

0: Quand les doutes s'installent, il suffit parfois d'une main tendue pour reprendre la route. Julien Lib qui s'associe à Ota pour ce titre d'une grande sincérité, finaliste de la Star Academy. Il continue de tracer sa route avec brio. Et avec brio, chaque matin, on réussit à vous faire tendre la main vers le Radio Réveil pour augmenter le volume et apprécier ensemble la Feel Good Music. Dans un instant, Gilbert Montagnier, musicienne. Et je vous prépare un petit peu plus loin le Blue Funk de Kesia Jones. Ce sera Rhythm is Love sur Chérie FM Réunion.
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0: Kezia Jones, c'était Rhythm is Love sur Chérie FM, rayon de l'amour. Il y en aura dans votre horoscope présenté dans un instant par Léa. Et la feel-good musique arrive. Quand la plus grande star de la pop s'invite dans l'univers de Pixar, le résultat est forcément magique. Dans un instant, extrait de la bande originale de Toy Story 5, vous allez retrouver Taylor Swift et la douceur nostalgique de I Knew It, I Knew You. Waouh, formidable, hein ? Ça arrive dans un instant.
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4: Bonjour à tous, les béliers, attention avant de donner votre avis.
5: Taureau, vous réussirez tout ce que vous entreprendrez.
6: Gémeaux, vous ne laisserez rien passer.
7: Cancer, votre stratégie va finir par payer.
8: Lion, vous aurez un tonus et un dynamisme à toute épreuve.
9: Les vierges, vous aurez besoin de vous sentir entourés.
10: Balance, les relations de couple seront favorisées.
11: Scorpion, vous verrez la vie en rose.
12: Sagittaire, vous ne tiendrez pas en place.
13: Les capricornes, vous serez d'humeur à tomber amoureux.
14: Les Verseaux, vous allez récolter le fruit de vos efforts.
15: Poisson, vous aurez besoin de dépenser votre belle énergie.
16: Belle journée à tous.
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Agnew est Agnew. C'était Taylor Swift sur Chéri FM Réunion, la bande originale du film Toy Story 5 que vous avez pu aller voir avec Chéri FM Réunion. Tenez, vous savez quoi, le mercredi, c'est le jour de la sortie des films au cinéma. Et tout à l'heure, je vous emmènerai voir des chiots héros préférés de toute la famille. Je vous en dis pas plus. On aura des invitations doubles à vous offrir dans un instant. Donc restez avec nous. Vous restez avec nous parce qu'il y a aussi la Feel Good Music qui arrive, le duo Manhattan Kaboul 2, Renaud et Axel Red. Et on aura aussi tout à l'heure un autre duo. Celui-là, il va vous envoûter. Pendant les vacances, généralement, on fait le ménage. Et eux, ils ont fait le grand ménage du printemps. Comment remettre au goût du jour un tube qui est emblématique d'un artiste? Ils ont réussi la prouesse, le duo Corneille et Vita tout à l'heure. On les écoutera avec Ensemble sur Chéri FM Réunion.

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1: Vous savez qu'on vous aime beaucoup et quand on aime, on complimente. On prendra les services tout à l'heure de Marc Lavoine et Catherine Ringer. Qu'est-ce que t'es belle sur Chérie FM Réunion, et on restera ensemble une fois tous ces compliments égrenés. Ça sera également avec Vita tout à l'heure et Corneille pour leur Dieu. Pouf, formidable. Il est 7h.
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1: À la une, Ebouli à Salazie, à l'étranger, les instances européennes réunies autour de la crise migratoire et du côté de la météo, une matinée ensoleillée sur l'ensemble de l'île. Bonjour à toutes et à tous. On commence à Salazie. Un bloc rocheux est tombé sur un fourgon hier en fin d'après-midi. L'éboulement s'est produit sur la RD48. Les secours, la gendarmerie et les équipes de la direction des routes sont intervenues sur place. Aucun blessé n'est à déplorer. La route est désormais totalement fermée jusqu'à nouvel ordre. Une inspection de la falaise est actuellement en cours. Et sécheresse maintenant, le département lance un vaste plan pour sécuriser la ressource en eau à La Réunion. Avec un déficit pluviométrique de 45% et une saison des pluies qualifiées de la plus sèche depuis plus de 50 ans, la collectivité annonce de grands chantiers estimés à près d'un milliard d'euros. Objectif, moderniser les infrastructures, mieux répartir l'eau entre les territoires et garantir l'approvisionnement en eau potable. Et info pratique maintenant, la route du littoral sera fermée dans le sens Saint-Denis vers la Possession ce dimanche de 6h à 8h30 à l'occasion du marathon de la Corniche 2026. Une déviation sera mise en place par la route de la montagne. Les automobilistes sont donc invités à anticiper leur déplacement. Et actualité dans l'océan Indien, à Maurice, un ressortissant polonais de 25 ans est décédé hier après-midi dans le crash d'un hydravion survenu au large de la plage de la Prairie. L'excursion offerte pour son anniversaire s'est terminée tragiquement lorsque l'appareil s'est écrasé sur le récif. Le pilote de nationalité indienne a été hospitalisé. Une enquête est ouverte. Et direction l'Hexagone avec un incendie meurtrier à Marseille. Une personne a perdu la vie hier dans l'incendie d'un immeuble de 20 étages. Une femme de 48 ans intoxiquée par les fumées a été prise en charge, tandis que 17 habitants ont été confinés. Près de 100 marins-pompiers et une trentaine de véhicules ont été mobilisés. Le feu a été maîtrisé en fin d'après-midi. Et suite de l'affaire du drame à Nice, le père soupçonné d'avoir tué son fils de 17 ans a été placé en garde à vue pour assassinat après sa sortie de l'hôpital. L'homme avait lui-même alerté les forces de l'ordre avant de cesser tout contact, entraînant une importante intervention du RAID. L'adolescent a été retrouvé mort dans l'appartement et une autopsie doit confirmer les causes exactes du décès. Et à l'étranger, suite de la crise migratoire en Espagne, réunis en urgence hier, les ministres européens de l'Intérieur ont exprimé leur solidarité avec l'Espagne après l'arrivée massive de migrants à Ceuta. Ils ont estimé que l'espace Schengen n'était pas en cause et ont appelé à renforcer la coopération ainsi que le contrôle des frontières extérieures de l'Union européenne. Et actualité sportive maintenant avec le Tour de France Femmes. Marlène Rösser a remporté la 4e étape hier à Dijon. Elle s'empare donc du maillot jaune. Au programme aujourd'hui, un parcours accidenté reliant Masson à Bellevue en Beaujolais sur une distance de 140 km. Coup d'envoi de la course à 15h45. Et un peu de foot maintenant. Hier, l'Olympique Lyonnais affrontait l'équipe de Sparta Prague pour le 3e tour de qualification pour la Ligue des Champions. Défaite des Lyonnais 2-1. Résultat définitif mardi prochain lors du match retour. Et en parlant de la Ligue des Champions, les doubles champions d'Europe en titre sont enfin de retour. Ce soir, le PSG affronte Majorque dans le cadre d'un match amical. Coup d'envoi de la rencontre à 23h.
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1: C'est une matinée ensoleillée sur l'ensemble de l'île malgré quelques grisailles persistantes dans les bas de l'Est. Cet après-midi, les averses feront leur retour sur les régions de l'Est. À l'Ouest, le temps restera globalement sec et lumineux, même si les nuages gagneront progressivement les pentes. Côté température, 26 degrés à Saint-Denis, 20 à Saint-Leu et 16 degrés à la plaine des Cafes.

0: Bonjour à toutes, bonjour à tous. Le CRGT vous informe que sur la RN3 à Saint-Pierre, il y aura la fermeture du lit d'arrêt de Mont-Caprice pour des travaux d'entretien aujourd'hui de 8h30 à 15h. Et puis on termine sur la RN2002 à Saint-Benoît, lieu-dit la Cabane, où il y aura des travaux de reconstruction de l'ouvrage de franchissement de la ravine Harmonie. La route est totalement fermée jusqu'au courant du mois d'octobre et une déviation est mise en place par les voiries communales et par la RN2. Avec tout ça, patience, prudence, et redoublez de vigilance au volant.
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2: Qu'est-ce que t'es belle. Oui, ça c'est Marc Lavoine qui va vous le chanter dans un instant, les filles, en compagnie de Catherine Ringer. Et puis waouh, eux ils ont pris un petit peu comme la chemise, vous savez, que vous passez au défroisseur le matin et hop c'est magique, ça devient tout de suite quasiment neuf. C'est ce qu'ils ont fait, Corneille et Vita, ensemble, le tube emblématique de Corneille qu'on va retrouver dans un instant sur Chéri FM Réunion. 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
0: 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Pendant que vous pianotez sur votre téléphone, je vous envoie Patrick Hernandez, Born to be Alive, ça sera dans le rip également, et My Destiny, ça sera Lionel Richie tout à l'heure sur Chéri FM Réunion.
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My Destiny, Lionel Richie sur Chérie FM Rayon. Et moi aussi, je connais votre avenir. Dans un instant, Léa va nous rejoindre pour votre destin et votre horoscope de cette journée. Et dans votre avenir aussi, je vois que vous allez être sous le charme du patron du funk qui est de retour sur Chérie FM Réunion. Bruno Mars va vous obliger à monter le son et vous embarquer direct vers la piste de danse qui va être la cuisine, la salle de bain ou le bureau d'à côté. Montez le volume dans un instant sur Chérie FM Réunion. 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
1: Bonjour à tous, les béliers, attention avant de donner votre avis.
2: Taureau, vous réussirez tout ce que vous entreprendrez.
3: Gémeaux, vous ne laisserez rien passer.
4: Cancer, votre stratégie va finir par payer.
5: Lion, vous aurez un tonus et un dynamisme à toute épreuve.
6: Les vierges, vous aurez besoin de vous sentir entourés.
7: Balance, les relations de couple seront favorisées.
8: Scorpion, vous verrez la vie en rose.
9: Sagittaire, vous ne tiendrez pas en place.
10: Les capricornes, vous serez d'humeur à tomber amoureux.
11: Les Verseaux, vous allez récolter le fruit de vos efforts.
12: Poissons, vous aurez besoin de dépenser votre belle énergie.
13: Belle journée à tous.
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0: Alors, j'en étais sûr que vous alliez le ressentir, cette énergie positive du funk absolu de Bruno Mars. Adjust Mind, comme vous venez d'entendre, ce chéri FM Réunion. Dans un instant, Robbie Williams, Phil, arrive. Et je prépare un petit peu plus loin, Teddy Swims, Break Up in Reverse.
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1: Vous vous rendez compte que comme c'est les vacances, c'est à cette heure-ci que certains se réveillent, alors qu'on est là depuis ce matin 5h, vous vous rendez compte. Ah là là, c'est un boogie wonderland pour Earth, Wind & Fire arrive pour vous dans un instant. Break Up in Reverse, ça sera les deux films pour poursuivre cette jolie matinée qu'on a démarré ensemble sur Chérie FM Réunion, mercredi 5 août. Bonne fête à Belle, il est 8h à La Réunion.

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1: À la une, éboulis à Salazie, à l'étranger, les instances européennes réunies autour de la crise migratoire et du côté de la météo, une matinée ensoleillée sur l'ensemble de l'île. Bonjour à toutes et à tous. On commence à Salazie. Un bloc rocheux est tombé sur un fourgon hier en fin d'après-midi. L'éboulement s'est produit sur la RD 48. Les secours, la gendarmerie et les équipes de la direction des routes sont intervenues sur place. Aucun blessé n'est à déplorer. La route est désormais totalement fermée jusqu'à nouvel ordre. Une inspection de la falaise est actuellement en cours. Et sécheresse maintenant, le département lance un vaste plan pour sécuriser la ressource en eau à La Réunion avec un déficit pluviométrique de 45% et une saison des pluies qualifiées de la plus sèche depuis plus de 50 ans. La collectivité annonce de grands chantiers estimés à près d'1 milliard d'euros. Objectif, moderniser les infrastructures, mieux répartir l'eau entre les territoires et garantir l'approvisionnement en eau potable. Et info pratique maintenant, la route du littoral sera fermée dans le sens Saint-Denis vers la Possession ce dimanche de 6h à 8h30 à l'occasion du marathon de la Corniche 2026. Une déviation sera mise en place par la route de la montagne. Les automobilistes sont donc invités à anticiper leur déplacement. Et actualité dans l'océan Indien, à Maurice, un ressortissant polonais de 25 ans est décédé hier après-midi dans le crash d'un hydravion survenu au large de la plage de la Prairie. L'excursion offerte pour son anniversaire s'est terminée tragiquement lorsque l'appareil s'est écrasé sur le récif. Le pilote de nationalité indienne a été hospitalisé. Une enquête est ouverte. Et direction l'Hexagone avec un incendie meurtrier à Marseille. Une personne a perdu la vie hier dans l'incendie d'un immeuble de 20 étages. Une femme de 48 ans intoxiquée par les fumées a été prise en charge tandis que 17 habitants ont été confinés. Près de 100 marins-pompiers et une trentaine de véhicules ont été mobilisés. Le feu a été maîtrisé en fin d'après-midi. Et suite de l'affaire du drame à Nice, le père soupçonné d'avoir tué son fils de 17 ans a été placé en garde à vue pour assassinat après sa sortie de l'hôpital. L'homme avait lui-même alerté les forces de l'ordre avant de cesser tout contact, entraînant une importante intervention du raid. L'adolescent a été retrouvé mort dans l'appartement et une autopsie doit confirmer les causes exactes du décès. Et à l'étranger, suite de la crise migratoire en Espagne, réunis en urgence hier, les ministres européens de l'Intérieur ont exprimé leur solidarité avec l'Espagne après l'arrivée massive de migrants à Ceuta. Ils ont estimé que l'espace Schengen n'était pas en cause et ont appelé à renforcer la coopération ainsi que le contrôle des frontières extérieures de l'Union européenne. Et actualité sportive maintenant avec le Tour de France Femmes. Marlène Rösser a remporté la 4e étape hier à Dijon. Elle s'empare donc du maillot jaune. Au programme aujourd'hui, un parcours accidenté reliant Masson à Bellevue en Beaujolais sur une distance de 140 km. Coup d'envoi de la course à 15h45. Et un peu de foot maintenant. Hier, l'Olympique Lyonnais affrontait l'équipe de Sparta Prague pour le 3e tour de qualification pour la Ligue des Champions. Défaite des Lyonnais 2-1. Résultat définitif mardi prochain lors du match retour. Et en parlant de la Ligue des Champions, les doubles champions d'Europe en titre sont enfin de retour. Ce soir, le PSG affronte Majorque dans le cadre d'un match amical. Coup d'envoi de la rencontre à 23h.
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1: C'est une matinée ensoleillée sur l'ensemble de l'île, malgré quelques grisailles persistantes dans les bas de l'Est. Cet après-midi, les averses feront leur retour sur les régions de l'Est. À l'Ouest, le temps restera globalement sec et lumineux, même si les nuages gagneront progressivement les pentes. Côté température, 26 degrés à Saint-Denis, 20 à Saint-Leu et 16 degrés à la plaine des Caves.

0: Bonjour à toutes, bonjour à tous. Le CRGT vous informe que sur la RN 1A à Saint-Paul, pour permettre des travaux de réparation et de changement de grillage sur le cap Laossé, la route sera fermée à la circulation dans les deux sens entre le cimetière marin et Bouc-en-Canot pendant les vacances scolaires, hors week-end. À noter qu'aujourd'hui, une déviation sera mise en place par les RN 1 et RD 10. À noter également que la voie verte restera ouverte pour les piétons, cycles et cyclomoteurs pendant toute la durée des travaux. Par ailleurs, des micro-coupures n'excédant pas 15 minutes seront mises en œuvre sur la voie verte pour les piétons, cycles et cyclomoteurs. Avec tout ça, patience, prudence et redoublez de vigilance au volant.
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2: De la magie et des paillettes dans votre vie, c'est la playlist de Chéri FM Réunion le matin. Le Réveil Chéri qui vous emmène dans l'univers de Earth, Wind & Fire avec Boogie Wonderland tout à l'heure. Et un univers où on peut inverser les choses avec une facilité déconcertante. Vous avez raté, c'est pas grave. On revient en arrière. Teddy Swims, Break Up In Reverse arrive pour vous.

0: Break Up in Reverse, CD Stream. S'il veut revenir en arrière, ben on revient pas au gâteau mal cuit, c'est comme ça.
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0: 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Ce Chéri FM Réunion, ça c'est au cœur de la feel good music de ce réveil chéri avec George Benson. Dans un instant, Gimme the Night, on va croiser également Jennifer Lopez. Je ne sais pas si vous avez vu, c'est chaud, mais c'est extraordinaire. Quelle énergie, quelle force. If you had my love, dans un instant.
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0: Jennifer Lopez, If You Had My Love, vous posez même pas la question, vous savez que vous avez tout l'amour, tout mon cœur, vous pouvez même vous y noyer. Dans un instant, votre horoscope avec Léa. Et Mantissa, fais gaffe à toi.
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1: Bonjour à tous, les béliers, attention avant de donner votre avis.
2: Taureau, vous réussirez tout ce que vous entreprendrez.
3: Gémeaux, vous ne laisserez rien passer.
4: Cancer, votre stratégie va finir par payer.
5: Lion, vous aurez un tonus et un dynamisme à toute épreuve.
6: Les vierges, vous aurez besoin de vous sentir entourés.
7: Balance, les relations de couple seront favorisées.
8: Scorpion, vous verrez la vie en rose.
9: Sagittaire, vous ne tiendrez pas en place.
10: Les capricornes, vous serez d'humeur à tomber amoureux.
11: Les verseaux, vous allez récolter le fruit de vos efforts.
12: Poisson, vous aurez besoin de dépenser votre belle énergie.
13: Belle journée à tous.
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0: Nafissa, fais gaffe à toi sur Chérie FM Réunion. Soyez prudent sur le réseau routier ce matin si vous allez en direction du travail, de la plage ou de la montagne ce matin. On vous accompagne, vous, les belles demoiselles avec Christophe Maé. Dans un instant sur Chérie FM Réunion, et je prépare aussi Manon Lisa, le petit pêcheur. Quelle belle philosophie, c'est feel good.
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0: Et avec Cool and the Gang dans un instant, Cherish. C'est très proche de nous. Manon, Lisa, le petit fêcheur arrive aussi tout à l'heure pour cette jolie matinée que vous avez démarré avec nous depuis 5h. Mercredi 5 août, bonne fête à Belle Minerve.
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1: À la une, éboulis à Salazie, à l'étranger, les instances européennes réunies autour de la crise migratoire et du côté de la météo, une matinée ensoleillée sur l'ensemble de l'île. Bonjour à toutes et à tous. On commence à Salazie. Un bloc rocheux est tombé sur un fourgon hier en fin d'après-midi. L'éboulement s'est produit sur la RD 48. Les secours, la gendarmerie et les équipes de la direction des routes sont intervenues sur place. Aucun blessé n'est à déplorer. La route est désormais totalement fermée jusqu'à nouvel ordre. Une inspection de la falaise est actuellement en cours. Et sécheresse maintenant, le département lance un vaste plan pour sécuriser la ressource en eau à La Réunion. Avec un déficit pluviométrique de 45% et une saison des pluies qualifiées de la plus sèche depuis plus de 50 ans, la collectivité annonce de grands chantiers estimés à près d'un milliard d'euros. Objectif, moderniser les infrastructures, mieux répartir l'eau entre les territoires et garantir l'approvisionnement en eau potable. Et info pratique maintenant, la route du littoral sera fermée dans le sens Saint-Denis vers la Possession ce dimanche de 6h à 8h30 à l'occasion du marathon de la Corniche 2026. Une déviation sera mise en place par la route de la montagne. Les automobilistes sont donc invités à anticiper leur déplacement. Et actualité dans l'océan Indien, à Maurice, un ressortissant polonais de 25 ans est décédé hier après-midi dans le crash d'un hydravion survenu au large de la plage de la Prairie. L'excursion offerte pour son anniversaire s'est terminée tragiquement lorsque l'appareil s'est écrasé sur le récif. Le pilote de nationalité indienne a été hospitalisé. Une enquête est ouverte. Et direction l'Hexagone avec un incendie meurtrier à Marseille. Une personne a perdu la vie hier dans l'incendie d'un immeuble de 20 étages. Une femme de 48 ans intoxiquée par les fumées a été prise en charge tandis que 17 habitants ont été confinés. Près de 100 marins-pompiers et une trentaine de véhicules ont été mobilisés. Le feu a été maîtrisé en fin d'après-midi. Et suite de l'affaire du drame à Nice, le père soupçonné d'avoir tué son fils de 17 ans a été placé en garde à vue pour assassinat après sa sortie de l'hôpital. L'homme avait lui-même alerté les forces de l'ordre avant de cesser tout contact, entraînant une importante intervention du raid. L'adolescent a été retrouvé mort dans l'appartement et une autopsie doit confirmer les causes exactes du décès. Et à l'étranger, suite de la crise migratoire en Espagne, réunis en urgence hier, les ministres européens de l'Intérieur ont exprimé leur solidarité avec l'Espagne après l'arrivée massive de migrants à Ceuta. Ils ont estimé que l'espace Schengen n'était pas en cause et ont appelé à renforcer la coopération ainsi que le contrôle des frontières extérieures de l'Union européenne. Et actualité sportive maintenant avec le Tour de France Femmes, Marlène Rösser a remporté la 4e étape hier à Dijon. Elle s'empare donc du maillot jaune. Au programme aujourd'hui, un parcours accidenté reliant Masson à Bellevue en Beaujolais sur une distance de 140 km. Coup d'envoi de la course à 15h45. Et un peu de foot maintenant. Hier, l'Olympique Lyonnais affrontait l'équipe de Sparta Prague pour le 3e tour de qualification pour la Ligue des Champions. Défaite des Lyonnais 2-1. Résultat définitif mardi prochain lors du match retour. Et en parlant de la Ligue des Champions, les doubles champions d'Europe en titre sont enfin de retour. Ce soir, le PSG affronte Majorque dans le cadre d'un match amical. Coup d'envoi de la rencontre à 23h.
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1: C'est une matinée ensoleillée sur l'ensemble de l'île malgré quelques grisailles persistantes dans les bas de l'Est. Cet après-midi, les averses feront leur retour sur les régions de l'Est. À l'Ouest, le temps restera globalement sec et lumineux, même si les nuages gagneront progressivement les pentes. Côté température, 26 degrés à Saint-Denis, 20 à Saint-Leu et 16 degrés à la plaine des Cafes.

Bonjour à toutes, bonjour à tous. Le CRGT vous informe que sur la RN3 à Saint-Pierre, il y aura la fermeture du lit d'arrêt de Mont-Caprice pour des travaux d'entretien aujourd'hui de 8h30 à 15h. Et puis on termine sur la RN2002 à Saint-Benoît, lieu-dit la Cabane, où il y aura des travaux de reconstruction de l'ouvrage de franchissement de la ravine Harmonie. La route est totalement fermée jusqu'au courant du mois d'octobre et une déviation est mise en place par les voiries communales et par la RN2. Avec tout ça, patience, prudence et redoublez de vigilance au volant.

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1: Le petit pêcheur Manon Lisa sur Chéri FM Rayon est la meilleure façon de passer sa journée avec beaucoup de bonheur et du plaisir. C'est d'apprécier la Feel Good Music avec Chéri FM Rayon et ses grands artistes comme Camila Cabello qui arrive dans un instant en duo avec Shawn Mendes. Ça sera Señorita.
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Et avec la Feel Good Music qui va vous accompagner tout au long de cette journée, le bonheur ne s'arrête pas là, puisque ce soir, on vous plongera dans un bain d'amour. Ça s'appelle les Love Songs de Chérie de 20h à minuit. Pendant 4h, on vous donne que du love. Profitez-en. Captez-le. Ça sera ce soir, donc 20h minuit. Nous, on se retrouve demain matin, dès 5h, pour démarrer la journée ensemble. Ciao, belle journée à vous. À demain. Je vous aime.

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0: la une, intervention du raid ce matin dans le sud. À l'étranger, la guerre en Ukraine qui continue à s'intensifier. Et du côté de la météo, un temps un peu plus couvert cet après-midi sur une majorité de l'île. Bonjour à toutes et à tous. On commence par un drame à Saint-Pierre. Une femme de 84 ans a été retrouvée morte lundi à son domicile de Pierrefonds. Dans le cadre de l'enquête, un jeune homme de 23 ans a été interpellé ce mercredi matin par le raid. Il est soupçonné de vol avec violence ayant entraîné la mort. Placé en garde à vue, il doit désormais être entendu par les enquêteurs afin d'établir les circonstances précises de ce drame. Et on reste dans le sud avec le blocage qui continue au sein de la société en charge de la collecte des déchets à Saint-Pierre et à Petite-Île. Alors que la Civis procède au ramassage des poubelles en faisant intervenir d'autres prestataires, des discussions ont lieu depuis ce matin à la direction du travail entre les syndicats et la direction. Et une bonne nouvelle du côté de la possession, Stéphane Duchemin, 30 ans, a été retrouvé sain et sauf hier soir aux alentours de 21h sur un parking de la commune en bonne santé, même s'il était un peu déshydraté selon sa famille. Pour rappel, Stéphane était porté disparu depuis le lundi 3 août. Tout est bien qui finit bien. Et actualité dans l'océan Indien maintenant à Mayotte avec une sortie familiale qui vire au drame. Une embarcation avec à bord 12 personnes a chaviré à l'approche de la plage du Grand Îlot. Deux femmes, des sœurs jumelles originaires de Msapéré, ont perdu la vie. Un enfant pris en charge dans un état critique a été transféré en réanimation. Les rescapés ont eux été transférés vers Grande Terre. Une enquête est ouverte. Et direction l'Hexagone avec un premier bilan de l'été. Selon Météo France, juillet 2026 est devenu le mois le plus chaud jamais enregistré dans l'Hexagone. Le mois a également été marqué par une sécheresse exceptionnelle avec 70% de pluie en moins, des rivières à sec, plus de 90 000 hectares de végétation partie en fumée et des restrictions d'eau dans de nombreuses communes. Et à l'étranger, guerre en Ukraine, des frappes russes ont fait 15 morts cette nuit à Kiev. Des entrepôts ont même été incendiés. Plusieurs missiles avaient été justement signalés par l'armée de l'air. D'ailleurs, l'Ukraine affirme avoir intercepté 115 drones lancés par la Russie. Un conflit qui continue donc à s'intensifier. Et international, toujours guerre au Moyen-Orient. Donald Trump a affirmé que le détroit d'Ormuz rouvrirait très bientôt, faute de quoi l'Iran serait frappé très fort. Le président américain assure que des discussions sont en cours avec Téhéran et évoque la possibilité d'un accord aujourd'hui ou demain pour rétablir la circulation maritime. Et actualité sportive maintenant avec le Tour de France Femmes. Marlène Rösser a remporté la 4e étape hier à Dijon. Elle s'empare donc du maillot jaune. Au programme aujourd'hui, un parcours accidenté reliant Mâcon à Belleville en Beaujolais sur une distance de 140 km. Coup d'envoi de la course à 15h45. Et un peu de foot maintenant. Hier, l'Olympique Lyonnais a affronté l'équipe de Sparta Prague pour le 3e tour de qualification pour la Ligue des Champions. Défaite des Lyonnais 2-1. Résultat définitif mardi prochain lors du match retour. Et en parlant justement de la Ligue des Champions, les doubles champion d'Europe en titre sont enfin de retour. Ce soir, le PSG affronte Majorque dans le cadre d'un match amical. Coup d'envoi de la rencontre à 23h.
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0: Cet après-midi, les averses font leur retour sur l'est de l'île. À l'ouest, le temps restera globalement sec et lumineux, même si les nuages gagneront progressivement les pentes. Côté température, 26 degrés à Saint-Denis, 20 à Saint-Leu et 16 degrés à la Plaine des Caves.
2: Bonjour à toutes, bonjour à tous. Le CRGT vous informe que sur la RN3 à Saint-Pierre, il y aura la fermeture du lit d'arrêt de Mont-Caprice pour des travaux d'entretien aujourd'hui de 8h30 à 15h. Et puis on termine sur la RN2002 à Saint-Benoît, lieu-dit la Cabane, où il y aura des travaux de reconstruction de l'ouvrage de franchissement de la ravine Harmonie. La route est totalement fermée jusqu'au courant du mois d'octobre et une déviation est mise en place par les voiries communales et par la RN2. Avec tout ça, patience, prudence, et redoublait de vigilance au volant.
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1: Bonjour, ravi de vous retrouver en ce mercredi après-midi. Maureen avec vous pour vous accompagner. On va repartir en musique avec la bande originale de Pretty Woman. Et puis justement, en parlant de cinéma, restez bien avec nous. On va parler du tout nouveau film à découvrir dans les salles obscures, puisqu'aujourd'hui nous sommes le mercredi 5 août 2026 et il est 16h sur Chéri FM Réunion.

0: Et votre après-midi continue avec vos artistes préférés, notamment avec cette nouveauté que vous venez peut-être de découvrir ou encore des classiques à connaître comme cette chanson qui prône l'unité. Réunissons-nous et chantons ensemble cette chanson de Jimmy Cliff sur Chérie FM Réunion.
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chemin, Elena Mélatonine, ancienne chanteuse de télécrochet, tout comme Louane, On était beau, un grand succès de son répertoire qu'on vous propose sur Chéri FM Réunion pour la suite de la Feel Good Music. Sur les

0: des styles différents, mais toujours pour vous faire plaisir avec de la feel-good musique. Alors n'hésitez pas à rester pour la fin de cette journée. Surtout qu'on va faire un petit tour à New York en compagnie d'un crooner que vous connaissez très certainement.
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0: qui paraît chanter et danser libère du stress. Alors, ne vous emportez pas, mais plutôt laissez-vous porter par votre voix sur cette chanson qui arrive, ou laissez-vous aller à quelques petits pas de danse.
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2: Avec des titres intemporels, des nouveautés, mais toujours de la feel-good musique. Mais d'abord, on va faire un point sur l'actualité avec la rédaction pour ce mercredi 5 août, puisqu'il est 17h sur Chéri FM Réunion.
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3: À la une, un suspect interpellé par le RAID après la mort d'une octogénaire à Saint-Pierre. L'actualité nationale marquée par la chaleur et puis la météo chez nous. Le ciel est toujours couvert dans l'Est. Bonsoir à toutes, bonsoir à tous. À Saint-Pierre, une femme de 84 ans a été retrouvée morte à son domicile de Pierrefonds ce lundi. Dans le cadre de l'enquête, un jeune homme de 23 ans a été interpellé ce matin par le RAID. Il est soupçonné de vol avec violence ayant entraîné la mort. Placé en garde à vue, il doit être entendu par les enquêteurs qui cherchent désormais à établir les circonstances exactes de ce drame. Nous vous en parlions hier. Stéphane Duchemann, porté disparu depuis lundi alors qu'il se trouvait en situation de détresse, a été retrouvé sain et sauf hier soir sur un parking de la Possession. Légèrement déshydraté, il est en bonne santé. Sa famille remercie les Réunionnais pour leur mobilisation et le large partage de l'appel à témoins. Dans l'actualité nationale, juillet 2026 est devenu le mois le plus chaud jamais enregistré en France, avec une température moyenne de 24,9 degrés selon Météo France. Le mois de juillet a aussi été marqué par un déficit de pluie de près de 70% et la chaleur devrait se poursuivre jusqu'en octobre selon les prévisions. Cet été aussi, celui des incendies. Il y a eu 14 000 départs de feu depuis le mois de juin en métropole. Aujourd'hui, les pompiers sont mobilisés notamment dans le Var, dans l'Ardèche et dans la Drôme où les conditions météo sont défavorables avec la chaleur et le vent sur place. À retenir aussi ce chiffre, 15% des dossiers de surendettement à la Banque de France concernent des personnes de 18 à 29 ans. C'est une nouvelle preuve de la précarité des jeunes adultes et le phénomène est en hausse. En 2022, il ne représentait que 5% de ces foyers en difficulté. En cause notamment, il y a le cercle vicieux des crédits à la consommation. En bref, attention, si vous partez en vacances dans les prochains jours avec EasyJet, les syndicats de la compagnie aérienne low cost déposent un préavis de grève ce vendredi jusqu'au mercredi 2 septembre. Ça concerne l'ensemble des implantations en France de la firme britannique. L'actualité internationale et le bilan du drame migratoire à Ceuta s'alourdit. Les autorités espagnoles font désormais état de 77 migrants morts après une tentative de rejoindre l'enclave espagnole depuis le Maroc. Les victimes sont principalement décédées par noyade. Deux personnes seulement ont pu être identifiées, tandis que des dizaines d'autres restent portées disparues. Sur le front de la guerre en Ukraine, au moins 17 personnes ont été tuées et 44 blessées dans des frappes russes sur Kiev et sa région, selon le président ukrainien Volodymyr Zelensky. La Russie affirme avoir visé des sites logistiques liés à l'armée ukrainienne. Les discussions se poursuivent pour rouvrir le détroit d'Ormuz. Un accord temporaire de 60 jours est à l'étude entre l'Iran et Oman, et ce, afin de sécuriser le passage des navires, mais aucun accord définitif n'a encore été trouvé. On passe au sport et en football, ils devront faire mieux au match retour mardi prochain. Les footballeurs de l'OL se sont inclinés 2-1 hier sur la pelouse des Tchèques du Sparta Prague en match aller du troisième tour préliminaire de la Ligue des Champions. Et puis en tennis, Carlos Alcaraz, toujours au repos forcé, le numéro 2 mondial du tennis, ne participera pas au Masters 1000 de Cincinnati la semaine prochaine, tenu éloigné des cours depuis avril par une blessure au poignet droit.
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3: Ce soir, des averses touchent encore la côte Est avant de s'estomper dans la nuit. Le ciel devient ensuite plus calme et dégagé. Et puis demain, jeudi, le soleil domine malgré quelques nuages sur l'Est en matinée. Voilà pour l'essentiel de l'actualité de votre mercredi soir. Je vous souhaite à toutes et à tous une excellente soirée à l'écoute de Chéri FM Réunion.
2: Bonjour à toutes, bonjour à tous. Le CRGT vous informe que sur la RN1 de la sortie ouest Saint-Denis au pont de la rivière des Galets au port, sur la RN6 boulevard U2 et entre les giratoires Serpe et Gillot, il y aura des travaux d'entretien d'espace vert ce soir. Attention, fermeture prévue ce soir du boulevard U2 dans un sens ou dans l'autre. Une déviation est prévue par la RN1. Et puis on termine sur la RN1 dans le cadre de la suite du chantier d'aménagement du nouvel échangeur de la Possession pour permettre des travaux d'enrobé et de marquage. la circulation sera basculée en mode bidirectionnel sur les voies de la chaussée côté montagne entre l'échangeur de la Possession et Ravinafleur ce soir de 20h à 5h. Avec tout ça, patience, prudence et redoublez de vigilance au volant. Et après le retour de la musique comme avec Diana Ross, on va parler cinéma. Bienvenue si vous nous rejoignez sur Chérie FM Réunion.

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On n'est pas encore en week-end, mais c'est déjà dans 2 jours. Et pour cette fin de journée de travail qui arrive très bientôt, gardez le sourire et allons repartir en feel-good musique auprès de vos artistes préférés sur Chérie FM Réunion.

0: La musique continue, bien sûr, sur Chéri FM Réunion. Dans un instant, une nouveauté signée Lynn. Mais pour le moment, un peu de R&B des années 2000 pour la suite de la musique avec Craig David.
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0: de Christophe Maé pour terminer cette heure sur Chéri FM Réunion. Restez bien avec nous.
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1: Et pour ça, vous avez opté pour de la musique et ne cherchez pas ailleurs. La Feel Good Music, c'est bien sûr ici et d'ailleurs. On est reparti pour une nouvelle heure puisqu'il est 18h sur Chéri FM Réunion. Irène Cara pour la suite de la musique.

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0: Et on continue, bien sûr, sur cette lancée. On va garder le rythme avec cette fois-ci cette chanson de Gauthier, Somebody That I Used to Know, sur Chérie FM Réunion.
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Un peu de douceur peut faire du bien en ce début de soirée, surtout après une grande journée. Si vous êtes déjà bien au chaud à la maison, mais que vous avez besoin d'un peu de réconfort, restez bien avec nous. Il y aura un alternatif.

0: 30, vous avez de bonnes raisons pour rester avec nous sur Chéri FM Réunion. À l'heure prochaine, on va parler de cinéma. Petit indice de chiens qui aiment l'aventure et qui aiment relever des défis et qui vont plaire à vos enfants. Alors, restez bien avec nous pour découvrir de quoi je parle.
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1: Et oui, détendez-vous. Peut-être que vous êtes même sur le point de manger le bon petit repas de ce soir. D'ailleurs, bon appétit si vous êtes à table, puisqu'il est 19h sur Chéri FM Réunion.
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1: Et c'était un réel plaisir de vous avoir accompagné cet après-midi. Demain matin, Gino sera de retour pour un réveil des plus agréables. Et moi, je vous retrouve également à partir de demain 16h. D'ici là, très belle soirée à l'écoute de Chéri FM Réunion. Prenez bien soin de vous. C'était Maureen. Bye bye.

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